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Et présentement, les mettent là pour y avoir c'est 29 degrés. Et aussi, les mettre hier soir là pour y avoir c'est 28 degrés. Vent là pour y avoir a venté sorti façade soleil levant à 17 lieues par nerf du temps. Et puis, la pluie a tombé pour 24 nerfs du temps, bout à 8 heures hier soir. 2.2 mm en la wè pou Hiwanora. 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Pou l'autre 24 nè di temps, ou kay santi vent ka vente sorti façade soleil levé a 20 lié par nè di temps et puis temps la ni nuage vent san. 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Il a cautionné tout le monde qui est bien. Et bien, quand il l'a mis, vent fort. L'a mis à mauvais. Pour ces pays antilises là. Nuage, san, vent. La pli, 6 mètres 10 fois en côté. A dampé fort. Et puis, peut-être l'eau. Nous allons continuer à joindre vent, modération. L'homme a continué mauvais. Et puis, ça kay en 8 juin même manière là pour l'autre 24 nè di temps et puis on vie temps kay ban nou nuage la pli l'ouai à dans ces pays a durant l'autre 24 nè di temps en deuxième vie temps ka traverser façade soleil couchant à 15 lié par nè di temps yo pa ka espérer pièce cyclone pour former durant l'autre 7 jours. 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